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Présentement, li met la en la repo Hiwanora, c'est 29 degrés. Li met jodi en la repo Hiwanora, c'est 32 degrés. Et vent la repo Hiwanora ka vante sorti façade soleil levant à 13 liés par Neditan. Et puis la pluie a tombé à 24 Neditan bout à 2 heures après-midi en la repo Hiwanora 1.0 mm. En la repo George F.L. Charles 2.4 mm. La pluie a tombé à mois août. En la repo Hiwanora 13.9 mm. En la repo George F.L. Charles 32.4 mm. Soleil qui est levé demain si devlé à 10 minutes pour 6 heures bon matin. Soleil qui est couché demain si devlé à 28 minutes après 6 heures. Soit. Pour l'autre 24 nèdi temps, on va sentir vent avant de sortir façade soleil levant à 14 lieux par nèdi temps. 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